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Ah oui, bon Dieu, moi, bon Dieu, mon nom, il n'a pas jamais disappointé, nous, ados, on est l'enfant, tout le bagage possible.

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